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bienvenue sur Principe Actif et bienvenue sur HDR. Je suis très heureux de vous retrouver comme chaque semaine pour cette émission Soul Connection, une émission de 2 heures entièrement consacrée à la soul, au disco et au funk. On va se régaler encore cette semaine avec une belle playlist qui va aller des années 60 jusqu'à aujourd'hui, avec évidemment, comme d'habitude, des classiques soul des années 70 et puis aussi des morceaux plus récents, des nouveautés, des versions inédites et des remixes. Et là, on va démarrer avec un morceau de 1973. C'est un très beau morceau, bien cool pour démarrer. C'est The New Birth, ça s'appelle You Are What I'm All About. Et c'est pour commencer en beauté Soul Connection. Bienvenue sur Principe Actif, bienvenue sur HDR. C'est parti pour 2 heures de Soul.

Vous êtes sur Principe Actif et sur HDR, l'émission s'appelle Soul Connection. Et là, on a démarré tout à l'heure avec The New Birth, You Are What I'm All About, sorti en 73. Il y a eu juste après Monty Alexander avec Love and Happiness, version instrumentale, sorti en 74. Et puis à l'instant, un extrait du catalogue Stax, Chris and Shaq, un vieux 45 tours qui date de 71, qui s'appelle Man Never Knows. Voilà pour le début de cette émission. Et je vous rappelle que si vous voulez avoir le détail de la playlist, hein, vous allez sur le site de la radio, principeactif.net, vous cliquez sur le logo Soul Connection et vous avez accès à la fois aux playlists et aux podcasts des émissions. On va repartir avec une première nouveauté, ça vient d'Amsterdam, c'est sorti aujourd'hui tout pile, ça s'appelle Follow Me, c'est signé Soul Supreme avec en featuring Marlon Penn et c'est pour continuer Soul Connection, donc en nouveauté.

C'est Principe Actif et HDR que vous écoutez, et vous avez bien raison si vous aimez la soul, parce que Soul Connection, c'est la seule émission 100% soul dans toute la région. Vous n'en aurez pas d'autres. C'est sur Principe Actif que ça se passe, le mercredi de 18h à 20h pour le direct, et puis à Rouen le samedi soir sur HDR en rediff de 22h à minuit le samedi, hein, donc sur HDR. Alors à l'instant, c'était Black Pumas avec en featuring Cam Franklin, le titre Look at My Soul en 2020. Il y a eu juste avant Asha Pusley et Seishishi Pawa, un single sorti au mois d'avril, hein, donc tout récent. Et puis Soul Supreme en nouveauté, ça vient d'Amsterdam, c'était Follow Me. On va repartir avec les Jackson 5, un morceau qui n'est pas forcément très très connu, qui vient de l'album Boogie, sorti en 79. Le morceau, c'est Penny Arcade, et c'est pour continuer Soul Connection.

Et ouais, c'est Principe Actif HDR que vous écoutez. L'émission s'appelle Soul Connection. Et à l'instant, c'était Roy Ayers, Tong Power en 76. Il y a eu juste avant Esther Williams, Last Night Change It All en 76 également. Et puis les Jackson 5 tout à l'heure, Penny Arcade en 79. On va repartir dans Soul Connection avec James Brown. Cet extrait de l'album Non-Stop sorti en 1981. Le titre, c'est Give That Bass Player Some, et c'est pour continuer Soul Connection. C'est parti.

Et bien voilà, trois morceaux à la suite qui ont bien donné la pêche dans Soul Connection. On a démarré tout à l'heure avec James Brown, Give That Bass Player Some en 81. Il y a eu juste après le classique de Sly and the Family Stone, Dance to the Music en 68. Et puis à l'instant, Bobby Boyd Congress avec Train en 71. Trois morceaux bien énergiques. Et là, je vous propose de calmer un petit peu le rythme pour terminer cette première heure de Soul Connection. On va écouter une nouveauté d'ailleurs, c'est Mama's Gun. L'album est sorti au mois d'avril, il s'appelle Dig, ça vient de Londres, et on va écouter un extrait très cool, c'est Food for the Flames, c'est Mama's Gun en nouveauté pour continuer Soul Connection.

Voilà une bien belle chanson pour conclure en beauté cette première heure de Soul Connection. C'était Salt, extrait de leur dernier album qui s'appelle Chapter One, et on a écouté le titre Fulfill Your Spirit, qui veut dire remplissez votre esprit. Mama's Gun juste avant en nouveauté également, Food for the Flames c'était en 2026, hein, nouveauté. Et puis voilà, c'est terminé pour cette première heure de Soul Connection. Rassurez-vous, il y en a une deuxième là qui démarre dans quelques secondes. Juste avant, je vais vous rappeler quand même que Soul Connection, c'est tous les mercredis pour le direct entre 18h et 20h, et c'est diffusé aussi à Rouen sur HDR le samedi soir de 22h à minuit. Et si vous voulez écouter cette émission, la réécouter en tout cas, c'est possible puisqu'elle est en podcast, hein. Vous allez sur le site de la radio, principeactif.net, vous cliquez sur le logo Soul Connection et vous avez accès au podcast et puis également aux playlists des émissions. Voilà, j'ai assez parlé, place à la musique maintenant, et on démarre cette deuxième heure en nouveauté avec un beatmaker, un DJ qui vient d'Australie, de la ville de Brisbane. C'est DJ Toby G. Et on va écouter le morceau Jacking for James, qui est sorti à la fin du mois d'avril. Donc c'est une nouveauté, c'est un mix hommage à James Brown qu'on va découvrir tout de suite dans Soul Connection.

Le morceau Flat Tire avec une version bien sympa qui s'appelait la Paul Sherry Dub Mix. Kendra Morris, signature du label Coal Mine Records. Et puis il y a eu DJ Toby G juste avant avec Jacking for James. Ça c'était pour commencer en beauté cette deuxième heure de Soul Connection. On va poursuivre la programmation de Soul Connection avec une autre nouveauté, c'est New Genea, extrait du dernier album sorti le 1er mai qui s'appelle People of the Moon. On va écouter le morceau On and On avec en featuring Tom Misch. C'est pour continuer Soul Connection, donc New Genea en nouveauté.

Voilà un groupe que je passe assez souvent dans l'émission Soul Connection. C'est un groupe qui vient de Rotterdam, aux Pays-Bas, qui s'appelle Another Taste, qui rend hommage à la funk et au boogie des années 80. C'était le morceau Don't Stop, extrait du dernier album qui vient de sortir, qui s'appelle Another Taste 2, tout simplement. Et puis New Genea, juste avant, autre nouveauté. On va repartir dans cette émission, et on en a l'habitude, hein, vers cette heure-là, on écoute un extrait de mixtape. Et on était la semaine dernière avec DJ Tron. Je vous ai présenté la première partie de sa mixtape qui s'appelle Birds of Beats Trunk of Funk 1. Donc on va écouter la deuxième partie aujourd'hui. Il y en a pour 12 minutes. On va se régaler, puis on se retrouve juste après pour la suite de Soul Connection.

Voilà la deuxième partie de cette belle mixtape de DJ Tron, Birth of Beats, Trunk of Funk 1. On va écouter la suite de cette mixtape la semaine prochaine dans Soul Connection. Alors on va repartir dans la programmation normale de cette émission, entre guillemets, et on va écouter Grandmaster Flash and the Furious Five. Ça, ça vous dit quelque chose certainement, The Message, morceau classique sorti en 1982. Et là, on va écouter un remix d'un DJ italien qui s'appelle Alex Di Cio. Le remix est sorti en 2022. C'est très disco-funk, ce remix. On va écouter ça tout de suite dans Soul Connection. Donc, remix de Grandmaster Flash and the Furious Five.

On était dans les années 80, là, en 1983 pour être précis, avec Alfie Silas, You Put The Hell In Love, et puis juste avant, autre classique funk, Arthur Adams, You Got The Floor, en 1982. Et si vous aimez ce genre de musique, eh bien je vous retrouve tous les samedis soirs sur Principe Actif entre 22h et 23h pour une heure de mix disco funk avec plein de bons vinyles à découvrir ou à redécouvrir. Donc rendez-vous samedi, hein, 22h-23h. Allez, c'est quasiment terminé pour Soul Connection. Je lance encore un dernier morceau et on se retrouve juste après pour conclure. Alors l'avant-dernier morceau, c'est Donald Byrd avec le titre Falling Like Dominoes, sorti en 1975, et j'ai trouvé un remix qui s'appelle le Brass Lamp Remix qui vient de sortir. Donc c'est une nouveauté et c'est pour enchaîner là tout de suite. Allez, on y va, Donald Byrd.

Eh bien voilà, c'est quasiment terminé pour Soul Connection. C'était Donald Byrd à l'instant, Falling Like Dominoes, remixé par Brass Lamp. Et puis donc pour la suite de Soul Connection, il faudra patienter une semaine. Rendez-vous donc mercredi prochain pour un nouveau direct sur Principe Actif entre 18h et 20h. Puis si vous écoutez cette émission sur HDR à Rouen, c'est le samedi soir que ça se passe entre 22h et minuit. Alors avant de se quitter, je vous rappelle quand même quelques rendez-vous en ce qui me concerne sur la radio Principe Actif, notamment le jeudi soir entre 18h et 19h. L'émission s'appelle The Digging Record Show. C'est une heure d'électro avec plein de nouveautés à découvrir. Et puis rendez-vous aussi le samedi soir 22h, 23h sur Principe Actif avec une heure de mix disco funk. Sinon, toutes les émissions sont disponibles en podcast si vous voulez les écouter quand vous le souhaitez. Allez, on se quitte avec une nouveauté, The 745s, avec une reprise d'un grand classique rock, I Can't Get No Satisfaction, les Rolling Stones, repris aussi par Otis Redding. Là, c'est une nouvelle version signée donc The 745s. Ça vient de Manchester. C'est une nouveauté et on se quitte avec ça. Passez une excellente soirée et à la semaine prochaine. Ciao.

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